vous dire. Les taximans d'Abidjan maintenant, ils sont vraiment compliqués. Je me demande si les taxis

bien, il te dit, monsieur, moi, y a pas moyen, hein. Y a pas le temps. Et c'est pas tout. Y a quelque chose qui m'a fâché dans ça.

là, mon ami, j'ai souffert, hein. Vers 1h du matin, ma femme s'est réveillée et m'a dit, vraiment,